0: Oui, bonsoir.
1: Oui, bonsoir.
0: Je vais prendre votre numéro de frise, s'il vous plaît.
1: Le 2281.
0: Le 2281, et c'est pour la carte pleine?
1: Oui, c'est ça.
0: Félicitations, madame. Bon bingo.
1: Merci beaucoup.
0: Bye.

Alors, félicitations à la gagnante de la carte pleine. Maintenant, nous allons jouer le jeu du moitié-moitié. Alors, ça prend 3 lignes pour remporter ce soir 1347 $. Et ce soir, nous frimons la boule au 62. Alors, tous les chiffres se terminant en 2 doivent être étampés sur vos cartes moitié-moitié. Alors, on étampe B2 et B12, le I22, N32, N42, G52, O62 et le O72. B2, B12, I22, N32, N42, G52, O62, O72. On prend une pause puis on revient compléter le jeu du moitié-moitié sur... c'est ça. On revient compléter le jeu du moitié-moitié.

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Devant vous, vous devez avoir vos cartes de moitié-moitié. Avant la pause, on a frimé le haut 62. Tous les chiffres se terminant en 2 sont nommés. Pour remporter 1347 $, vous devez reproduire 3 lignes dans un même carré, 3 lignes horizontales, verticales ou diagonales, et les 4 coins ne comptent pas pour une ligne. Alors, c'est parti pour le jeu du moitié-moitié avec le I-29.

E27, I-27, E27. Alors, pour gagner le moitié-moitié, vous devez reproduire trois lignes dans un même carré. Le moitié-moitié de ce soir est à 1347 $. B8, B8, B8.

I-19. I-19, I-19. Possibilité de bingo.

0: Coué, bonsoir.
1: Bonsoir, ma belle Katia.
0: Bonsoir. Quel est votre numéro de free?
1: Mon numéro de free, c'est le E3520.
0: Le E3520, pardon. Alors, c'est gagnant pour toi. Passe une belle soirée.
1: Merci beaucoup. Bonne soirée. Au revoir.
0: Bye-bye.

C'est ce qui met fin au bingo de ce soir. Félicitations à tous ceux qui ont gagné et merci à tous ceux qui ont joué. Alors, on vous attend mardi prochain, le 7 juillet à 19h30 pour un autre bingo Wendake avec un cumulatif de départ de 35 058 $. Alors, de la part de toute l'équipe, bonne semaine. On se reparle mardi prochain.

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2: Koe mi of hier?
1: Miam a?
2: Oui, ça va bien, miam, ek til.
1: Miam mehe, mshta miam. Que si nehigadita grand rassemblement des Premières Nations de Mashtoyat Chitwata Nashichtuan Wash Kutnohunu Shedan Bihom du 3 au 12 juillet. Et on peut voir que la programmation est comme divisée en trois parties. 3, 4, 5 juillet, 6 ou 10 juillet, le 11 et 12 juillet. Est-ce que vous voulez nous dire les grandes lignes de ce grand événement de Mashtoyat?
2: Oui, tout d'abord, merci Muriel pour l'invitation. 20 ans du Grand Rassemblement des Premières Nations. Évidemment que ça fait plus de 20 ans qu'il y a des power qui vont se tenir à Mashtoyat. Premièrement, en première partie, si on divise ça, comme vous le dites, en trois parties, c'est qu'il va y avoir des compétitions sportives la première fin de semaine qui va débuter vendredi, le 3 juillet, vendredi qui s'en vient. Tout débute avec l'arrivée symbolique Tewigen, cérémonie d'ouverture également. Il y a une nouveauté à ce moment-là, c'est un défilé artistique Otchamashkwes à 20 heures. C'est réalisé par Raphaël Langevin et Valérie Larouche, qui sont des créatrices de mode. Donc, il y aura un défilé de mode à Mashtoyat à 20h. Puis juste après, ça sera suivi de Elisapi, présenté par le musée Inou de Mashtoyat. Compétition sportive pour la première fin de semaine, évidemment. Donc, on aura plusieurs compétitions telles que les courses de canot, niveau compétition et amateur à compter de 13h. Ensuite de ça, la remise des prix, spectacle de chaîne Blacksmith à 18h30. Et M. Gamard qui sera à Mashtoyat après une longue route, évidemment, donc c'est loin. M. Gamard qui va nous faire la belle musique à 20h samedi le 4 juillet. Ensuite, pour dimanche, Muriel, on a des compétitions de triathlon à compter de 9h le matin. Ensuite de ça, il y aura la remise des prix sur place et des compétitions de portage, charge lourde et départ à 500 livres et 600 livres. On aura des compétitions d'endurance également et de vitesse concernant le portage. Et ensuite, ça complète pour la première fin de semaine d'activités sportives à MHTS. Le deuxième volet, ça se passe plus en, je vous dirais, communautaire. Là, dans le fond, il y a des activités dans la communauté de Mashtoyat durant la semaine. Donc, première journée, lundi, le 6 juillet, on a une pièce de théâtre à Tnoukan à compter de 20h à Mashtoyat. Il y aura aussi mardi, le 7 juillet, c'est l'ouverture du musée amérindien. Donc, c'est gratuit. Le musée, on ouvre les portes. C'est gratuit pour tout le monde. Vous pouvez entrer voir l'histoire des Pequagamiunuts au fil des années. Le mercredi 8 juillet, il y a un demi-marathon. Puis sur la place, sur le Facebook du Grand Rassemblement, on peut voir que le parcours, en fait, du demi-marathon, puis ça va faire pratiquement le village au complet. Donc, à 8h30, demi-marathon. Ensuite, il y a des activités sportives amicales à compter de 13h et un souper des sportifs à 18h30, toujours le mercredi 8 juillet. Chouk FM, on tient un événement également le 9 juillet, jeudi. C'est le souper partage et spectacle sur la promenade réalisé par Chouk FM. Le spectacle, ça sera Matin qui va venir à Mashtoyat pour le spectacle. En fait, ça se tiendra sur la rue, devant le conseil de bande, devant les tipis, devant la promenade. Donc, toutes les gens sont invités. Apportez votre plat, apportez un plat pour soit partager ou c'est un souper partage. Donc, vous êtes tous invités. Pour cette journée-là, il y aura également le concours Nekamu Pequagami Nekamu à ce moment-là. Ensuite de ça, il y aura aussi un spectacle de Pégouagamionot Snekamot, un spectacle qui avait été, en fait, que je fais partie, puis qui a eu lieu le 21 juin, juste avant Cashton, au 350e. Donc, il y aura un spectacle-là encore une fois. Vendredi, il y aura également l'adoption officielle de Wateshkaw Tepeltomun, la loi de la protection de l'enfance, donc à partir de 9h30. Ensuite de ça, ça sera la journée des familles à 10h. Et c'est là que Muriel, la troisième volet, embarque parce que c'est les moments payants, des activités payantes. À compter de 19h, l'ouverture des billets à Machteyat, donc sur le site Washasit. Ensuite, la présentation des candidates de Miss Pégouagamishkwa 2026-2027. Ça sera présenté à 19h également. Et Brian André, qu'on l'attend depuis plusieurs années à Machteyat, donc à 20h30, spectacle de Brian André. Il y aura des contes et légendes autour du feu, ensuite de ça, après le spectacle. Samedi, le 11 juillet, activité payante, toujours, donc ouverture de la billetterie à compter de 10h, artisans et restauration également, mais c'est la grande entrée du power et chant au son du Tewigan à compter de midi. Il y aura des activités d'Ainu Aitun, dégustation de gibier, du castor, de l'outarde, toujours intéressant à voir. La grande entrée également du power à compter de 19h, donc jusqu'à 21h. Une première également au lac Saint-Jean, un spectacle de drones à compter de 21h30 jusqu'à 22h15, suivi des feux d'artifice. Et le gagnant du concours Pégouagamie-Nokomous mérite un 15 minutes avant la première partie, en fait, sera la première partie du spectacle Hallucination, des Hallucinations. Qui anciennement The Drive Call Ray, qui ont fait beaucoup de spectacles à Inu Nukamu, un peu partout dans les communautés autochtones également. Donc, ça complète la journée de samedi, puis dimanche, parce que c'est toujours la grande entrée du power au chant et au son du Tewegen, donc à compter de midi pour dimanche. Puis ça va compléter les activités avec un repas communautaire au profit d'un organisme de la communauté de Machteyat à 17h dimanche. Donc ça compléterait la programmation à Muriel. Comme je le disais, les deux premières parties, c'est gratuit, mais la fin de semaine du 10, 11, 12, c'est payant.
1: Comme on dit, hein, Casey, c'est le nom, c'est le Grand Rassemblement des Premières Nations de Machteyat, Grand Rassemblement, puis du monde. Là. C'est vraiment des gens qui viennent d'un peu partout, ou du Québec et d'ailleurs, Casey.
2: Oui, exactement, Muriel. Tu sais qu'à Machteyat, on a tout le temps été reconnus pour plusieurs communautés. Il y a les Cris, il y a les Etikamekw à côté, il y a Samuel Nout qui sont juste là également aussi, Wendake qui sont là. Fait que, tu sais, c'est un lieu d'échange, de rassemblement, un lieu de convergence, si on pourrait dire, dans les terres, si on parle des Cris et tout ça. Donc, oui, c'est un lieu de rassemblement propice pour tout ça. Évidemment, les Québécois, les gens de l'international sont invités à venir rendre visite à toute la population également.
1: Mm-hmm. Pour les gens qui veulent toujours suivre la programmation, peuvent aller dans votre site, dans le site du festival.
2: Oui, grpn.ca. Pour les activités sportives, Muriel, je crois que Chouk FM va faire la diffusion des activités sportives, soit par vidéo, audio également. Donc ça sera à suivre sur notre page Facebook Chouk FM.
1: Dernière chose à rajouter avant de terminer?
2: Non, en réalité, c'est que je vous remercie à votre équipe de feu, à l'équipe de la SOCAM, Muriel, Justin puis Bernard. Moi, je vous écoute à chaque matin puis j'ai tout le temps bien du fun à vous entendre.
1: C'est notre commandant. À bientôt.
2: Merci, Yami.
1: Yami. L'année, regarde pas ce que vous m'avez dit, c'est un déco, mais je suis à Chouk FM. Je vous remercie, je vous remercie, je vous remercie. Nous avons nous avons

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1: Oui, Muriel.
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1: Oui,
0: Muriel.
2: Pour les jeunes tatinants, pour jamais dissenter, quoi. Tu fais ta droite de voir, tu n'y penses pas, tu n'y penses et tout à l'année, la première édition des fonds d'attard, on a dit, je vais t'attendre, les coordonnateurs, sport et loisirs, pas perdre, ne signifie pas, et si pis, n'était pas né Stéphane, vous voyez, de voir, n'était pas né David et Jean-Pierre, non, de voir. Je suis amie de Christian Hervis, et on est, malgré Wantine, l'Angrine, et donc, de nos tocons, John, de Pocos, Jessica, on m'a dit, oui, c'est Fabi, Brian, et on est, et on a dit, je vais pas dans ma vie, on est, mais le Covid, à 3-4 ans, la Covid, et on est, je vais pas dans ma vie, et je vais pas dans ma vie, Makoi, temani na jiji, tago na juanu wasa jiji, minum tu ko aku dah dosa jisit nak aku 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Pour cette édition, on a mis puis on a moins dit que cette année, on a fait une liste de 19, mais nous, depuis plus ou moins, au pont, Tchéki, Mamita, Mamita, Mamita, à côté, Mamita, Mamita, Ah, vous êtes inscrit à Haga, c'est maman de Bono, t'es ni même de Bono. Le bon match avec Tipo, non, on n'a pas rien. 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Mais les gens, nous disent à Haga, le secteur, maman, j'ai dit, maman, tu vois, tu sens tout. 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Et qui, maman, oui, tu sais, maintenant, la bonne année. 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Mais la règle, c'est à nous d'avis. Ah, tu es mina, non, tu m'as dit, tu es né.
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2: 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Je vais te retrouver du temps. L'ouverture, ma je vois ce n'est pas à l'école, pas à l'école, je n'ai pas voir seulement les à l'hôtel. Et nous, je comme nous, à table, il faut huit, toi, huit, douche et on a des gâteaux. Nous, c'est à y a des douches de renard. Nous, si t'es des douches, je vais t'avouer aussi. 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mais je n'ai pas et voilà on est oui les gens nous avons dit nous c'est qui tout le monde je suis pas bêché mais là et voilà et voilà Je suis un peu plus de temps.
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2: 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Le DJ qui va oui, Mais il y a des nuits plus maintenant. Et voilà. Moi, des conseils de Bessie, pour les chapiteaux, là, qui s'est parti 7 heures à midi, 1 heure à trop, 11h30 de payer chapiteaux, mais il y a aussi. 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
2: Yame.
0: Excuse me. Geneviève Macapédouac, coordonnatrice sport et loisirs, n'était tout aimé ou d'un nom, on le maintenant.

0: tocan.
1: Shawit la sucan. Bogador Shawit. On a dit tout à l'heure.
2: Oui,
1: oui. Oui,
2: ben non, joyeux fête Canada. Amuse-toi.
1: Amuse-toi, Canada. On va dire ça au Canada. Amuse-toi, Canada.
2: Oui, amusez-vous. Amusez-vous. Nous autres, on a déjà eu notre part, journée autochtone, les Québécois, Saint-Jean-Baptiste, mais c'est à leur tour.
1: OK, d'abord.
2: À côté, qu'est-ce que vous dites, ça va peut-être jogger, Muriel?
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0: soy la pluie.
1: Non. Non, ça n'a pas fait de toi. Oh là là. Non, oh là. Voilà. Ça va bien, mon chum, ça va bien, ouais, ouais, ouais. Je suis là à la maison, rien à faire, je regarde à l'extérieur, c'est tout bien, tu me souviens. Ah, c'est tard, là, madame, là. La soude, là. C'est un luxe, c'est tard, ça, là.
0: Tabarnak, c'est cher, là, ça.

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0: Bonsoir, vous êtes à l'écoute de Partage d'espoir sur les ondes de Wendat FM. Moi, c'est Annie, membre des groupes familiaux à l'ANON. Vous écoutez une émission d'une heure trente sur le mouvement des alcooliques anonymes. Je souhaite remercier Léa de nous prêter les ondes pour faire une soirée spéciale sur le mouvement à l'ANON. À l'ANON offre de l'aide, de l'espoir aux proches des alcooliques, que l'alcoolique boive encore ou non. Nous croyons que l'alcoolisme est un mal familial et qu'un changement d'attitude peut contribuer au rétablissement. Al-Anon n'est affilié à aucune secte, domination religieuse, entité politique, organisation ou institution. Al-Anon ne s'engage dans aucune controverse et ne donne son appui ni ne s'oppose à aucune cause. Il n'y a pas de frais d'inscription. La fraternité subvient à ses propres besoins grâce aux contributions volontaires de ses membres. Al-Anon n'a qu'un but. Aider les familles et les amis des alcooliques. Nous y parvenons en pratiquant les 12 étapes d'AA, en accueillant et réconfortant les familles des alcooliques et en apportant notre compréhension et notre engagement à l'alcoolique. Maintenant, sortez vos crayons. Voici quelques numéros de téléphone qui peuvent vous aider. Pour rejoindre un membre à l'ANON au Québec, c'est le 1-844-725-2666. Pour les AA, c'est le 418-529-0015 ou sans frais au 1-866-376-6279. Vous pouvez contacter le Centre de santé Marie-Paul Séouis-Vincent au 418-842-6255. Il y a également le Centre de crise de Québec au 418-688-4240 et le Centre de prévention du suicide au 418-683-4588. N'hésitez surtout pas à téléphoner si vous en sentez le besoin. On va discuter du mouvement Al-Anon aujourd'hui. Si vous voulez avoir plus d'informations, on est aussi sur le web au alanon.org ou plus près de nous au alanon@québecest.ca. J'aimerais rappeler que nous ne sommes pas des professionnels de la maladie de l'alcoolisme. Notre invité est ici ce soir pour partager avec nous son expérience, sa force et son espoir. Alors, sans plus tarder, j'aimerais vous présenter mon invité, c'est Joanne ce soir. Bonsoir, Joanne.
1: Bonsoir, Annie.
0: Comment vas-tu?
1: Ben là, je vais bien.
0: Merci beaucoup d'avoir pris de ton temps pour venir ce soir nous partager ton vécu dans le cadre, dans le mode de vie à l'ANON. T'as-tu envie de nous présenter un petit peu, de partager un peu ton histoire? De te présenter?
1: Oui, bien sûr. Moi, mon nom, c'est Joanne et je suis membre des groupes familiaux à l'ANON depuis quelques 24 heures. Mais moi, je vis ça une journée à la fois. Maintenant, je suis la sixième d'une famille de 10 enfants. Et c'était mon papa qui avait la maladie de l'alcoolisme. Et puis, moi, j'ai aussi était prêté hein, dans mon enfance. On appelait ça, moi, je dis prêté aujourd'hui, à ma grand-mère. Du côté de ma mère, je vivais à deux endroits jusqu'à l'âge de 7 ans. Quand j'ai commencé l'école en première année, on m'a ramené plus dans ma famille. Mais avant, moi, j'étais plus chez ma grand-mère. J'étais enfant unique là-bas, donc quand même gâtée. Mais je vivais où il y avait une petite ferme, où c'était, je vivais dans un hôtel. Donc, c'était un lieu d'accueil, hein, si on veut, où j'étais très entourée. Mais quand je revenais dans ma famille, ben là, à ce moment-là, j'étais plus l'enfant gâté, j'étais une parmi tant d'autres. Et
0: c'était déjà le chaos à ce moment-là.
1: Ça m'a amené beaucoup à chercher ma place toute ma vie.
0: Parfait. Puis, est-ce que déjà la consommation te dérangeait déjà au tout début?
1: Oui, pas nécessairement au tout début. J'étais pas consciente parce que j'étais surprotégée en n'étant pas chez nous tout le temps. Mais quand je suis arrivée en première année, c'est là où j'ai pris conscience que mon père avait quelque chose qui allait pas parce que souvent la nuit, il nous réveillait en criant. Puis j'avais entendu mon frère aussi le traiter d'ivrogne. Puis souvent, j'avais eu des petites brides de temps en temps chez mes grands-parents où on parlait de mon père, mais sans, à cachette, puis dire que c'était quelqu'un là, qui avait un problème avec l'alcoolisme ou de l'alcool, ou c'était un ivrogne. Dans le temps, c'était nommé comme ça pour moi, donc c'était honteux.
0: Puis après ça venait l'école.
1: Ben, à l'école, j'étais une performante. Hein. C'est sûr que moi, j'ai développé, pour plaire à mon père, la performance à l'école. J'étais toujours une perfectionniste première de classe. Elle sait que quand je travaillais dans mes cahiers, j'écrivais mes lettres, j'effaçais jusqu'à temps que le cahier soit percé pour en arriver à faire mes lettres parfaitement. Puis ça, je sais que je faisais ça pour plaire à mon père parce que lui, comme j'étais toujours première, il mentionnait ça à mes oncles quand il venait à la maison. C'était une fierté pour lui. Fait que pour moi, c'était une façon d'avoir son attention.
0: Ouais, moi aussi, ça a été pas mal ça. On a déjà des ressemblances. Moi aussi, je voulais qu'on parle, me faire remarquer. Fait que ça a été un outil que j'ai utilisé qui ne m'a pas vraiment aidé à long terme, mais j'ai fait ça moi aussi.
1: Mais c'est sûr que quand tu as été dans une famille où il y a 10 personnes, surtout des garçons, j'avais deux sœurs, une plus jeune puis une plus âgée, 7 ans plus âgée que moi. Fait que là, tu cherches ta place beaucoup. Comment toi, parce que la plus jeune était beaucoup protégée, c'était le bébé, tout ça. Puis moi, j'arrivais, tu sais, comme un peu tout le temps, comme un cheveu sur la soupe. Quand j'arrivais à la maison, bien souvent, j'avais pas de chaise à la table ou j'avais pas de lit. On me mettait deux fauteuils pour dormir. Tu sais, j'étais un peu comme... Puis mes frères, bien, tu sais, le plus jeune, ils m'acceptaient pas nécessairement. Hein, tu sais, j'étais gâtée, moi, comparé aux autres. J'avais des jouets que les autres n'avaient pas. Fait que souvent, je me faisais battre. Il y avait de la violence chez nous aussi. C'était violent. Les gars entre eux autres et mon père était violent aussi. Ouais. C'était un climat de violence qui... Puis moi, ben c'est ça, là, j'ai développé de l'anxiété à partir de ma première année. Même à la fin de l'année, j'étais anxieuse. Je faisais des crises de panique, puis on est obligé de me médicamenter. Alors, j'avais peur. J'avais peur de tout. Non? La peur de mourir, surtout.
0: Ah oui, avec le climat.
1: Oui, peur de mourir.
0: Puis à ce moment-là, il n'y avait pas beaucoup d'aide, j'imagine, des bouts d'écoute, peut-être.
1: Bien, il y avait ma grand-mère qui venait faire son petit tour du côté de ma mère. Elle avait deux mères, dans le fond. Elle aussi, elle avait été prêtée. Fait qu'il y avait ma grand-mère qui venait faire un tour de temps en temps. Puis elle venait pour y aider parce que maman, elle accouchait presque toutes les années. Là, tu sais, elle était toujours enceinte. Quand elle n'était pas enceinte, elle accouchait. Fait qu'elle venait faire un petit tour. Puis elle avait l'air plus normale. Puis quand elle venait à la maison, bien là, tout le monde se tenait tranquille. Tu sais, il n'y a plus personne qui sacrait. Il n'y a plus personne qui se battait. On devenait tout du beau monde, fin. Puis même mon père devenait gentil. Fait que moi, j'ai remarqué ça là, très jeune, là, qu'il y avait déjà là, une différence quand on avait de la visite. Là. On n'était plus pareil. Il faisait semblant.
0: Il fallait bien pareil.
1: Ah, tout le temps. Oui. Même à l'école, partout.
0: Puis. Après ça, comment que ça t'a réussi à cheminer vers l'âge adulte? Ça doit t'avoir affecté?
1: Moi, c'est sûr que quand j'ai décidé à l'âge de 12 ans d'arrêter de me promener d'un bord puis de l'autre, j'ai même fait une année scolaire là, chez ma grand-mère. Puis quand, à un moment donné, cette année-là, j'ai commencé l'école, j'avais 10 ans à peu près, j'ai commencé l'école à Québec. On était rendus à Québec, on est déménagé. Je viens du Lac-Saint-Jean, moi. Là, on était déménagé à Québec, puis j'ai commencé la quatrième année. J'étais là 2 mois. Après ça, j'étais allée finir mon année presque à 5 heures de Mario-Lac-Saint-Jean. Puis là, je suis revenue à Québec finir ma quatrième année, encore 2 mois. Fait que c'était toujours comme ça, les déplacements. Puis à un moment donné, moi, j'ai pris la décision, à l'âge de 12 ans, d'arrêter de me promener, de rester dans ma famille avec mes frères, puis la famille. Puis je m'étais fait des amis aussi. Là. C'était toujours... Tout le temps des déménagements. Ma famille déménageait à toutes les années. Plus moi, j'étais prêtée. Fait que j'étais toujours instable. Fait que à un moment donné, j'ai essayé de me trouver un peu de stabilité.
0: T'es-tu restée là toute l'adolescence aussi? T'as continué à te promener?
1: Non, j'étais arrivée chez nous, là, avec ma famille à l'adolescence. Puis je me suis rendu compte aussi à l'adolescence que mon père buvait. Il y avait un problème d'alcool. Parce que mon père, il avait cessé de boire pendant 5 ans. Puis moi, ben, j'étais moins consciente de toute la problématique. Mais chez quand il a recommencé à boire, là, il était périodique, mais là, ça a été vraiment dans le fond du fond. Parce qu'il se ramassait toujours à l'hôpital à Dorémy ou il allait à l'hôpital à Saint-François d'Assise en désintox. Puis souvent, il y avait des dépressions à travers ça. Puis c'était pas beau à voir parce qu'il dormait pas ni. C'était jour et nuit là, pendant 2 mois de temps qu'il buvait. Là, puis pour moi, ben c'était tout, pas le même père. Là, il était très différent quand il buvait puis quand il buvait pas. Puis quand il buvait pas, il était jamais bien non plus. Il sentait jamais qu'il était heureux. Mais je sais qu'il a fait du A à l'époque, là, à Québec. Là, il a fait du mouvement A, puis ça y a aidé. Ça y a donné une chance. Il est resté sobre quelques années, mais là, il rechutait toujours au bout de 3 ans. Mais il se ramassait toujours, c'était toujours à l'hôpital là, quand il rechutait. Là. Puis c'était sûr qu'il faisait aussi ce qu'on appelle du delirium tremens. Pour des enfants, voir ça aller, c'est spécial. T'sais. Puis maman, elle essayait de soigner à la maison. Elle gardait à la maison pour essayer de quand il arrêtait de boire. Là, fait que c'était assez spectaculaire. Ouais. Puis il ne fallait pas que ça paraisse quand on allait dehors. À l'adolescence, moi, j'avais des amis, beaucoup d'amis. J'étais toujours en gang, j'avais du fun, là, tu sais, moi. Mais puis dehors, ben, quand je sortais de chez nous, moi, j'étais bien. Puis j'avais appris, moi, quand je partais chez ma grand-mère, j'étais bien. Fait que moi, j'étais capable de faire ça, là, tu sais, de faire la coupure. Aussitôt que je sortais de la maison, moi, je devenais la fille qui était calme, qui était bien, qui était à l'aise. Puis j'étais toujours celle qui écoutait les autres, puis, tu sais, la grande sage. Mais en dedans, ça brossait beaucoup. Ouais. J'avais beaucoup de colère aussi, de peine. De déception, de peine. Je peux le nommer comme ça aujourd'hui. Oui. Beaucoup de ça. C'était triste de voir ça. Puis en plus, il était violent avec maman en parole. Fait que moi, j'ai essayé beaucoup de sauver maman puis de la défendre. J'ai pris le rôle, moi, celle-là qui était capable de défendre. Puis j'étais pas grande. Là, mais mon père, il mesurait 6 pieds 2. Puis moi, j'étais capable d'y faire front. De l'affronter. Puis ouais. C'était ça que j'étais rendue là. Je me faisais battre aussi. Parce que je défendais ma mère, là, tu sais. Fait que c'était un peu... la violence, il y a eu beaucoup de violence chez nous, verbale, physique aussi.
0: Oui, puis c'est pas... c'est triste, mais ça vient souvent avec la maladie, de l'alcoolisme. Puis moi aussi, je faisais ça, tu sais. Il y a rien qui paraît, puis on veut changer les idées après, mais... Il y a de quoi qui reste après de pas régler, puis ça laisse des conséquences aussi après. Là. Ça a déformé ma façon de penser. C'est beaucoup de petites choses comme ça. Fait que je comprends bien ça. Puis après, comment tu as cheminé?
1: Mais le cheminement, c'était à cette époque-là, je suis devenue moi aussi une roqueuse. Tu sais. J'ai pris le rôle de toujours me venir avec des bad boys en gang. Je m'habillais, là, tu sais. Hippie aussi. Tu sais, à l'époque, moi, je suis dans les années 70, là, mon adolescence. Puis les années où on faisait pas mal toutes sortes de choses. Là, puis j'allais à l'école, mais je faisais mes cours. Tu sais, j'étais. Je voulais faire, moi, ce qui était permis pour les gars chez nous. Ben moi, je le faisais. Parce que ma mère, non, les filles, on pouvait pas, on faisait le ménage, tenant, bon. Mais moi, dans ma tête, en plus, j'avais été élevée gâtée aussi. Mes grands-parents, j'avais une ouverture d'esprit qui était différente. Je voyais pas, moi, la famille de la même façon que mes frères, que mes sœurs qui ont toujours été là. Moi, j'étais à l'extérieur, puis j'étais capable de voir des choses, puis de me révolter. Puis aussi, tu traites pas une femme comme tu traites ma mère, là, un instant. Là. Moi, c'était pas comme ça que je me voyais, là. Tu vas me respecter, ou mes frères aussi. Fait que je faisais comme eux autres. Moi, si à un moment donné, ma mère, elle me disait « Tu rentres à 9h, je rentrais à 3h. » C'était vraiment une révolte, là. Puis avec ma mère, je me rappelle, à l'époque de l'adolescence, ça a été très difficile aussi. Je la confrontais beaucoup. Puis maman, ben, tu sais, écoute, elle était dans la maladie aussi. Elle était dans la névrose. Aujourd'hui, je comprends ça. Puis, je pense que j'ai été élevée par deux adolescents. Puis, moi aussi, j'en étais une. Fait que, tu sais, on chicanait, moi et elle. Puis, elle aussi, à un moment donné, elle était rendue au bout de sa corde, là. Puis, elle était violente aussi, là. Ça me ramassait. Fait que, c'était pas le fun, là. Tu sais, c'était toujours du combat, la survie, hein. Puis, je les aimais, moi, ces parents-là, là. J'aimais ma famille, malgré tout ça. Puis, si quelqu'un aurait dit du mal à l'extérieur de ma famille, je les aurais défendus, là. Tu sais, écoute, mais moi, par contre, j'étais en maudit tout le temps après eux autres, tu sais. Puis moi, j'avais le droit de dire du mal d'eux, mais pas les autres.
0: Oui, je comprends. Merci beaucoup pour ce début. C'est déjà l'heure d'une petite pause, puis on revient.
1: Parfait.

0: Bonsoir, vous êtes de retour sur l'émission Partage d'espoir sur Wendat FM. En mode à l'annonce, j'aimerais rappeler que nos émissions sont disponibles sur le site web de Wendat FM dans la section balado. Si vous l'avez manqué ou qu'il y a un ami qui l'a manqué, c'est disponible en rediffusion quand vous avez envie. Toujours avec mon invité Joanne, tu nous racontais un peu déjà l'enfance, l'adolescence, déjà l'alcoolisme qui avait un impact qui était présent. As-tu envie de continuer à nous partager ton histoire?
1: Oui, je pourrais continuer. Au niveau de l'adolescence, ça n'a pas été facile, mais en même temps, j'avais comme moi à l'intérieur de moi toujours eu la foi. Puis, tu sais, il y avait des limites. J'entendais toujours la voix de ma mère, tu sais. J'ai pas dépassé, là, le trop aller trop loin, mais aussi j'ai bu. C'est sûr, j'ai bu comme les... je l'ai fait mes cours, on fumait un petit joint, puis on allait boire, tu sais. Puis, fait que moi, en fin de compte, j'ai pas fini mon secondaire, là. J'ai pas réussi. Je l'ai fait trop, fait que j'étais trop sur le party. Puis, tu sais, en somme... j'aimais ça, c'était ce genre de vie-là. Moi, j'aimais ça à la plage, j'aimais ça la liberté. Moi, c'est le genre de fille qui aimait ça la fuite. J'aimais ça rire. C'est tout ce que je voulais, dans le fond, avoir du plaisir, puis pas de responsabilité. J'étais irresponsable. Mais je pense qu'on me l'a pas montré non plus. Moi, on m'a pas montré c'était quoi d'être responsable. Quand ma mère, elle nous demandait de faire la vaisselle, on se dépêchait de faire ça, puis on s'en allait. T'sais. C'était toujours de partir de la maison le plus possible. Fait que mon adolescence, je me rappelle, je me suis tenue beaucoup avec des gangs de... J'ai eu du plaisir. Moi, je trouve que c'est une période aussi où je me suis amusée. Puis j'ai fait des découvertes. C'est sûr, j'ai rencontré un garçon jeune aussi. Puis c'était un rocker comme moi. Puis j'ai sorti 4 ans avec lui jusqu'à temps qu'à un moment donné... moi, j'ai eu 2 grand-mères. Hein. Quand je dis ma mère, ma grand-mère, ben moi, j'avais toujours un moyen de fuir aussi. Quand ça allait pas avec une personne, ben je pouvais m'en aller, tu sais. Fait que lui, ben je l'ai laissé, mais pour un autre. C'était, il y avait toujours jamais de deuil hein, qui se faisait ou d'arrêt ou il y en avait un autre. Là, bon, c'était correct. Fait, j'ai rencontré mon mari comme ça. Moi, j'ai laissé mon autre chum pour rencontrer l'homme qui a été le père de mes enfants. Puis il avait un problème d'alcool. Il s'appelait Alain. Il avait un problème d'alcool. Il est décédé aujourd'hui, je peux en parler. Mais c'est ça, j'ai eu 4 enfants avec lui, 3 filles puis un garçon. Puis c'est ça, je les ai élevés pratiquement seuls parce qu'ils n'étaient presque pas là. Puis c'est là que j'ai rencontré Alanon. C'est à cette époque-là où je l'avais déjà rencontré plus jeune. Ma mère m'avait emmené faire un meeting, un anniversaire à Alanon, où il y avait des jeunes à Latine à l'époque. Puis j'avais 16 ans. Puis ça m'avait resté dans la tête. Puis j'avais aimé ça parce que c'était un party. Hein. Moi, j'étais une fille de party, je vous le dis. Là. Puis il y avait des petits sandwichs. Ça, ça m'avait attiré. Puis c'était plaisant. J'avais aimé le message aussi. D'entendre que les gens pouvaient être heureux avec un parent qui avait un problème de consommation. Parce que chez nous, c'était honteux. Là. Mon père, là, vraiment, là, pour moi, j'avais honte. Je ne pensais pas qu'on pouvait être heureux dans une famille comme ça. Puis là, je voyais des gens, oui. Puis ma mère faisait l'annonce, ça faisait 1 an. Puis elle allait là parce qu'elle allait mieux, tu sais. Jusqu'à ce que mon père décide qu'elle n'y allait plus. Parce que là, il y avait je ne sais pas quoi, là. Je peux pas le dire pour lui, mais là, il a décidé que ma mère n'y allait plus, fait qu'elle a arrêté d'y aller. Mais moi, par contre, par après, mon père, il m'avait demandé aussi, j'ai connu avec lui, j'étais allée chez lui, avec lui dans un meeting AA, puis ça m'a montré aussi que la fraternité AA accueillait des gens comme lui, tu sais, qui étaient poqués, puis c'était un ivrogne pour moi, tu sais, à cette époque-là. J'avais pas d'autres mots pour nommer mon père, tu sais. Fait que je l'avais emmené là, il m'avait emmené de l'emmener là, avec d'aller avec lui. Puis j'étais rentrée dans une salle à ce moment-là, c'est dans Montcalm, je pense que c'est Montcalm, où c'est un meeting assez, ça fait assez longtemps que ça existait. Puis il avait été tellement accueilli là, puis il était magané là, tu sais, il relevait là, puis il était vraiment malade. Puis c'est là que j'ai compris que on n'était plus seuls. Il y avait des gens qui nous aimaient quand même, tu sais, qui nous acceptaient puis nous accueillaient surtout avec la main, ils donnaient la main puis ils tapaient sur l'épaule, viens t'asseoir, tu sais, pas qui comme il était. Fait que pour moi ça a été de l'espoir, beaucoup d'espoir, puis j'ai vu ça différemment, tu sais. J'ai compris que ma mère elle disait tout le temps mon père il avait une maladie, qui était malade, elle savait que c'était ça, mais elle y permettait tout. Il n'y avait pas de limite. C'était, à cause qu'il était malade, il fallait tout accepter dans le sens, tu sais, c'était malade. Là, bon, mais aujourd'hui, avec Alanon, j'ai compris que oui, la personne est malade, l'alcoolique est malade, mais par contre, on peut mettre des limites aussi à ce qu'on peut accepter dans les comportements. C'est ce qui peut aider le plus un alcoolique, je pense. Des fois, à se faire dire « je regrette, mais ça, c'est inacceptable ».
0: Oui, ce qui est essentiel aussi pour ce qu'on apprend, d'être pouvoir vivre une belle vie avec moi, je les appelle mes alcooliques d'amour. C'est les limites, c'est super important, puis c'est pour nous protéger, nous. Puis en même temps, c'est comme je suis d'accord aussi que c'est la seule façon que ça peut les aider à progresser aussi. C'est sûr qu'en endossant tout, ça les cautionne peut-être un peu.
1: C'est ça. Puis moi, les limites, ben c'est sûr qu'il a fallu que j'apprenne à m'en mettre à moi en premier, parce que moi, j'en avais pas. Je n'avais pas de limite à ce que je pouvais. Quand j'aimais quelqu'un, il n'y avait pas de limite. Les pirouettes que je pouvais faire pour avoir de l'amour, tu sais, à ce moment-là, moi, j'étais... l'amour à n'importe quel prix. Hein? On peut dire, tu vois, mais à n'importe quel prix, je ne me respectais pas du tout. Je n'avais pas de respect pour moi-même. Fait que je pense qu'à l'annon, quand j'ai commencé à faire des meetings à l'annon, moi, j'étais rendue dans le bas-fond. J'avais 4 enfants. Mon mari consommait. On était, à ce moment-là, on manquait d'argent. On était sur l'aide sociale. Tu sais, vraiment, là, une période difficile. Puis moi, dans mes vues de perfectionniste, c'était pas ça que je voulais dans ma vie, tu sais. Je savais qu'il y avait sûrement de quoi de plus fun que ça dans la vie, puis on pouvait aller plus loin que ça. Fait que c'est là que mon père m'a reparlé dans l'annon. Puis je pense que c'est lui qui... pour y faire plaisir, peut-être aussi, mais en même temps, j'avais de la souffrance. J'étais allée faire le groupe du Nouveau. À ce moment-là, c'était à Saint-Roch. Ça se passait pendant 6 semaines. Puis j'avais peur d'aller là. Moi, j'étais rendue tellement insécure. J'avais peur même de prendre l'autobus. Je me mélangeais, tu sais. Puis je débarquais même pas à bonne place. Tellement j'étais mêlée. On dit perturbée. J'étais perturbée. Fait qu'en fin de compte, je me suis rendue là. Puis j'ai fait mes 6 semaines. Puis j'ai trouvé ça merveilleux. L'accueil que j'ai eu là. Je me sentais écoutée. Puis surtout, c'est les personnes qui nous parlaient, qui avaient quand même une certaine expérience avec le mode de vie, mais qui semblaient heureuses. J'ai dit, ça m'a donné le goût d'avoir ça moi aussi, d'avoir ce bonheur-là, parce que c'est à ça que j'aspirais, d'avoir du bonheur, tu sais. Fait qu'en fin de compte, j'ai quand même vécu 13 ans avec mon conjoint, avec Alanon, avec le programme... Puis j'ai eu quand même mon bébé le dernier. J'ai commencé à faire l'annon quand mon fils est venu au monde en 80. Puis probablement j'étais aussi après un accouchement plus fatiguée, après 4, là, tu sais, qui m'a amenée à plus avoir de solution. Moi, j'étais la contrôlante, la solution, et je l'emmenais large. Puis j'ai compris que là, non, je n'étais plus capable. Fait que ils m'ont tendu la main, puis je l'ai saisi. Ça a été, j'étais pigée dans le chapeau, moi.
0: C'est ce qu'on dit aussi souvent, l'accueil quand on vient chez Alanon, c'est beaucoup réconfortant, puis tout le monde est accueilli toujours, peu importe, il n'y a pas de questionnaire à l'entrée, là. Tout le monde est accueilli chaleureusement à venir s'asseoir avec nous, puis écouter, jaser, peu importe, juste être là pour ressortir mieux que quand on est rentré tout le temps. Puis, les groupes du Nouveau existent toujours. C'est à la Maison La Calmie à Québec qu'il y en a toujours. C'est peut-être moins intimidant pour une première réunion. Il y a les internats qui sont là, sont des membres à l'annon qui sont là pour les nouveaux, pour expliquer le programme, qui ont le temps d'écouter beaucoup plus que dans une grande réunion standard. Mais c'est une belle réunion qui vous tente aussi. Gênez-vous surtout pas. Est-ce que ça. Alanon, bon, là, les débuts avec Alanon, est-ce que t'as déjà eu des bienfaits rapidement ou ça a été long avant que ça rentre? Des fois, c'est plus long.
1: Tout de suite. J'étais prête, j'étais mûre. Puis en plus, ben, j'avais l'ouverture aussi de comprendre déjà que mon père souffrait d'une maladie. Puis on avait entendu parler beaucoup de... À l'époque, à Chicoutimi, il y avait les religieuses à l'hôpital de Chicoutimi. Je pense que c'était des Ursulines qui prenaient soin de lui, qui avaient pris soin de lui, puis qui le suivaient par après dans sa sobriété. Mais je ne sais pas si mon père faisait du meeting à Chicoutimi, mais il a été traité. Puis elle, ces personnes-là, hein, avec les alcooliques, il en prenait bien soin. Fait que, tu sais, c'est ça. Moi, j'ai quand même eu ça. Puis juste, c'est une ouverture d'esprit que j'avais d'être à l'écoute de ça. Puis de comprendre intérieurement, là, je comprenais, moi, que mon père, il y avait quoi qui n'allait pas. Parce que quand il était ça, c'est pas la même personne, là. C'est deux personnes complètement différentes. C'est une personne intelligente, il y avait des belles qualités, puis mais c'est ça, c'est qu'après, quand moi j'ai eu mon conjoint, j'ai répété en somme moi, ce que j'ai vécu dans ma famille. Moi, je voulais pas faire comme ma mère, là. Marier une alcoolique, tu sais, puis dans le fond, j'ai fait pareil. Puis avoir plein des enfants après l'autre, j'ai fait pareil. Tu sais, tout ce que j'ai jugé de ma mère, moi, je l'ai vécu, tu sais. Jusqu'à ce qu'à un moment donné, ben moi, je fasse différent, puis que je continue à faire Al-Anon. Puis Al-Anon m'a amené à être capable de prendre des décisions qui étaient mieux pour moi, les meilleures décisions pour moi. Puis j'ai pris la décision 13 ans après là, de quitter mon conjoint, puis de retourner aux études, parce qu'il fallait pour être capable de faire vivre mes enfants seuls, parce que j'avais pas d'argent ailleurs. Là. Fait qu'il fallait que je me fie vraiment sur moi. Puis Al-Anon m'a appris à me fier sur moi. Fait que je partais aux études avant de le laisser. Tu sais, j'avais planifié que, bon, il fallait qu'au moins, tu sais. Fait que j'avais tout planifié ça. Je retourne aux études. Puis quand j'étais capable de gagner ma vie, je partais avec mes enfants. Je te dis pas que ça a été facile. Je te dis pas que c'est une décision que j'ai prise de gaieté de cœur parce que je l'aimais. J'étais vraiment amoureuse de cet homme-là. Mais par contre, j'ai laissé à l'annonce. Parce que moi, pour moi, l'annonce, ça n'avait pas... Hein, j'allais peut-être pour mon père, j'allais... Mais là, l'annonce, pour moi, ça n'avait pas donné le résultat escompté. Donc, mon mari cesse de boire, tu sais, malgré tous les efforts que j'ai faits, là. J'y allais... Pour moi, oui, ça m'a aidé parce que j'ai été capable quand même de prendre des décisions, d'être capable de prendre mieux soin de moi. Même, je te dirais que lui n'était pas d'accord à ce que je fasse du meeting. Puis moi, j'ai continué à faire pareil. J'ai fait différent de ce que ma mère faisait. Puis j'ai continué jusqu'à temps que je retourne aux études. Puis parfait. Après ça, il y a une autre boîte.
0: On va reprendre la suite juste après une petite pause musicale. On est déjà rendu là. À bientôt.

0: Bonsoir, on est de retour à l'émission Partage d'espoir en mode un à non sur les ondes de Wendat.fm. On est en compagnie de Joanne. Merci d'être là, Joanne.
1: Ça fait plaisir.
0: Et puis, tu nous racontais que tu avais connu Alanon, que malheureusement, ton conjoint de l'époque n'avait pas choisi le rétablissement. Et puis toi, tu avais décidé de faire ta vie de ton côté. Puis là, à ce moment-là, tu as été aux études, mais tu as délaissé Alanon un petit peu. Veux-tu nous raconter ça?
1: Bien, c'est ça. C'est qu'à partir de là, quand j'ai eu mon diplôme, ben là, je suis revenue. J'ai un autre conjoint. Moi, j'en ai toujours un autre après, là, tu sais. Pas de deuil de fait encore. Rapide, là. Je rencontre quelqu'un d'autre tout de suite après. Puis là, j'ai refait un bout de chemin, mais lui aussi est alcoolique. Puis c'est un alcoolique actif également, tu sais. Fait que là, ben j'y avais, ça va bien. C'est mieux qu'avant, tu sais. Il est moins violent, il est moins... Puis, j'ai pas d'enfant avec lui, naturellement. Puis là, en tout cas, on continue notre bout de chemin. On est deux bons chums, là. Mais lui, sa maladie progresse. Puis là, quand la maladie a progressé, à un moment donné, il est devenu lui aussi plus violent, plus taciturne. Puis moi, ça me parlait plus. Puis je suis retournée, je souffrais encore, là. Tu sais, j'avais de la peine encore de ça. Beaucoup de colère. Moi, j'avais de la révolte en dedans, là, de tout ça. Fait que, puis j'étais mal. Fait que je suis retournée à l'annon. J'ai retourné, mais pour moi. J'étais allée différemment, plus à fond. C'est comme quand je suis retournée aux études avec plus de maturité, je crois. J'étais un petit peu plus âgée aussi, là. Mais il y avait la maturité d'Alanon aussi, en arrière de ça, que j'avais déjà faite. Fait que je suis allée vraiment à fond. Mais moi, quand j'y vais à fond, là, c'est vraiment impliqué, beaucoup, beaucoup d'implications. Je savais que c'était une façon de m'en sortir, puis ça me faisait du bien. Fait que je prenais des postes de RG, j'ai pris des postes RD, j'ai fait les postes aussi d'information publique, un petit peu tout le temps, là, tu sais, il y avait de quoi, bon, je levais le fly, puis j'étais là, puis à un moment donné, avec ce conjoint-là, lui, il est décédé de la maladie, c'est des suites de la maladie de l'alcoolisme, parce qu'il y avait des problèmes au niveau artériel, puis il y a eu une opération qui a mal tourné, fait que lui, il est décédé au bout de 13 ans aussi. J'ai 13 ans avec mon premier conjoint, 13 ans avec celui-là. Puis j'ai pas eu d'enfants, mais mes enfants étaient dans l'adolescence aussi. Fait que j'ai vécu avec mes enfants. Une chance, j'avais Alanon parce que mes enfants, ils ont été perturbés. Tu sais, avec une mère perturbée comme moi, qui est toujours sur le fly, qui déménage, puis change de job, change de chum. Tu sais, c'est un petit peu mélangeant pour des enfants, mais en plus, il y avait un papa qui les a abandonnés. Là, tu sais, ils ont vécu des choses aussi au niveau de la violence. Fait que mes enfants, ils ont été affectés par la maladie d'alcoolisme. Puis moi, comme je comprenais c'était quoi, parce que j'étais guide à Latine en plus à un moment donné, je comprenais bien leur souffrance. J'étais capable de les accompagner mieux avec le programme, de lâcher prise, de les écouter. Mais j'avais quand même le rôle de leur mettre des limites, hein. Parce qu'avec Alanon, j'ai appris aussi, moi, à avoir une vie plus rangée, si tu veux, plus équilibrée. On va pas dire plus raide, là, plus dure.
0: Mais rechercher l'équilibre.
1: J'avais né plus d'équilibre.
0: Qui est meilleur pour nous, au bout du compte, là.
1: C'est oui.
0: En cherchant, que moi, avec les déséquilibres, je cherche beaucoup un peu la fuite ou à m'enfuir la tête ailleurs, parfois, avec mes déséquilibres, mais... Oui,
1: j'avais beaucoup de responsabilités, c'est sûr, mais j'étais encore une femme beaucoup de fuite. Oui, ça de la fuite. Je travaillais, moi, tu sais, au gouvernement à un moment donné, puis tu sais, je prenais un petit verre, puis j'avais du fun, puis tu sais, je faisais de la fuite ailleurs. Mais quand j'étais chez moi, avec les enfants, là, j'étais responsable. Tu sais, là, j'étais la personne. Puis je pense que j'ai fait ça souvent aussi, même quand j'étais plus jeune, là, quand j'arrivais à la maison, je changeais, ma personnalité devenait plus responsable avec mes enfants. J'aurais pu, moi aussi, continuer à boire ou faire quoi que ce soit, puis pas m'occuper des enfants, mais non, moi, ça n'a pas été ça. Fait qu'avec Alanon aussi, ça m'a aidé à me responsabiliser, hein, puis aussi d'essayer de les... tu sais, mes enfants, moi, quand je demandais une responsabilité, fais ton lit, là. Tu sais, j'allais pas le refaire après. Ça, c'est Alanon qui m'a appris ça. T'sais, être capable de arrêter de chercher la perfection. Essayer de les laisser vivre, là, tu sais, dans le fond, une liberté. Fait qu'ils ont vieilli là-dedans. Je les ai accompagnés là-dedans. Jusqu'à temps que j'apprenne aussi que j'ai un fils qui souffre de la maladie, de la schizophrénie. Puis lui, ben, même à l'école, je ne sais jamais. On voyait qu'il était affecté aussi par son père, tout ça, par moi aussi, probablement, pas juste lui. Mais en même temps, ben, il avait de la misère à l'école. Il fonctionnait pas dans le moule. Fait qu'il a fait une septième année. Mais je l'ai toujours bien accompagné avec mon moment présent. Je vivais mon moment présent avec cet enfant-là. T'sais. Là, je le possédais plus, mon mode de vie, qu'avec mon conjoint à l'époque. Mais avec mes enfants, oui, plus. J'étais plus capable de me mettre en pratique. Puis encore aujourd'hui, c'est tous des adultes aujourd'hui. Là. La plus vieille a 50, puis mon plus jeune est 46. Puis j'en ai deux qui souffrent de la maladie de la schizophrénie. C'était, dans le fond, le père, du côté du père, il y avait ça. C'était héréditaire. Fait que, puis en plus, ben, ils ont consommé. Fait que ça l'a développé, ça l'a aidé à développer cette maladie-là. Fait que j'ai eu beaucoup d'acceptation à faire. C'était pas facile pour moi, une mère qui voit ses enfants malades. Surtout que j'ai fait beaucoup de choses pour pas que ça arrive. Je me disais, ben là, tu sais, moi, j'ai fait un mode de vie, je fais ça, puis garde, les enfants sont fuckés, ils sont poqués. Puis j'étais impuissante. Je me sens impuissante d'avant ça. Mais surtout, j'avais une tristesse aussi, puis encore de la colère. Il y avait de la colère, de la révolte en dedans de moi, tu sais.
0: Oui, assurément. Puis avec les conjoints alcooliques, c'est une chose, mais avec les enfants, c'est une autre paire de manches. Je pense que le soutien des membres puis de la communauté à l'annonce, ça a dû aider beaucoup dans ce moment-là.
1: Surtout, j'ai pu en parler. T'sais, j'avais une marraine, j'avais des gens autour de moi. Puis en plus, j'ai perdu mon conjoint, mais là, j'ai fait mon deuil. J'ai pris un petit temps d'arrêt là, avant de rencontrer quelqu'un d'autre. Puis dans ma vie, ça a changé beaucoup parce que j'ai choisi un conjoint qui est sobre. Parce qu'après une couple d'années, mon deuil est fait, j'ai compris bien des choses, puis la fuite, tout ça. Puis aussi, j'étais allée chercher de l'aide à l'extérieur. J'ai eu besoin d'aide aussi à un moment donné, parce que je faisais de l'anxiété généralisée. J'ai eu besoin de gérer ça, toutes ces émotions-là que j'ai refoulées, parce que moi, je parlais pas de tout ça. Je n'étais pas capable de nommer ces émotions-là. Moi, j'ai refoulé, j'essayais d'être quand même calme, puis tu sais, toujours... au-dessus de tout ça, pour pas m'effondrer. Fait que je pleurais pas. Je voulais pas pleurer. J'étais toujours forte, tu sais. Mais en même temps, à un moment donné, c'est arrivé. Je me suis effondrée. Puis c'est là que j'ai commencé à nommer mes émotions. Puis à la nom m'a aidé beaucoup de pouvoir parler. Puis d'écouter des partages aussi, ça m'a aidé à me situer. À voir que c'était pas la seule qui souffrait des choses comme ça. Puis je suis sortie de l'isolement aussi, hein, tu sais, capable d'en parler, d'écouter les autres. Puis j'ai rencontré aussi un conjoint qui est sobre, puis qui fait un mode de vie aussi, qui m'a aidé beaucoup à être capable de lâcher la main des enfants qui étaient dans la maladie ou qui fassent leur vie, tu sais, dans le fond. Peu importe qui ait la maladie ou pas, c'est rendu des adultes et je devais les laisser vivre. Hein.
0: Oui, là, je suis prise humaine avec les enfants, c'est pas facile, mais avec le mode de vie. Alors, je suis prise et s'en remettre à Dieu. C'est ce qu'on dit avec notre puissance supérieure. Et puis, dis-moi, avec les slogans, dans tout ça, est-ce qu'il y en a un autre qui.
1: Ça a été lentement.
0: Oui, ça a été lentement.
1: Il a fallu que j'apprenne. À me hâter lentement, c'est ce qui m'a sauvée, parce que j'étais la fille rapide, j'étais la vite qui prenait des décisions rapides, parce que j'étais pas capable d'attendre qu'il arrive des solutions. Moi, il fallait que je rentre trouve. Tu sais, puis des fois, je sais pas le temps autant. Fait que les choses s'arrangeaient pas, je rempirais, puis je prenais de mauvaises décisions parce que j'avais peur. La peur a fait en sorte que moi, j'ai toujours été rapide, vite. Je voulais pas souffrir. Pas le temps de souffrir, moi, puis je peux pas souffrir. Fait que j'ai appris plus tard à être capable de pleurer, puis d'accueillir le fait que, oui, ça fait du bien aussi de ressentir.
0: Oui, pour pouvoir passer à autre chose après.
1: Ben, j'étais figée. Moi, je consommais pas. Mais en même temps, ben je consommais de l'action. J'étais dans l'action. Parce que pendant que j'étais dans l'action, ben je ressentais pas. Puis j'avais l'impression de contrôler mon monde, puis de trouver des solutions tout le temps pour m'empêcher de ressentir la peine ou la tristesse d'avoir un enfant qui était... parce que moi, j'ai eu deux enfants itinérants. Là. J'en ai un, je sais pas où il est. Puis, tu sais, accueillir son choix de vie, là, ça m'a pris quelques temps. C'est d'accueillir ce choix de vie-là que mon fils a fait. Puis d'accueillir que ma fille aussi s'est ramassée à l'Aube-Rivière. D'accueillir ça, parce que moi, je me disais, hey, ça ne peut pas m'arriver à moi, une affaire de même. Il est bien trop fait de mode de vie pour être capable de... Moi, j'en faisais encore pour les autres, là, tu sais. Fait que ça n'a pas... Eux autres, il faut qu'ils le fassent, eux autres aussi, leur mode de vie. Je ne peux pas le faire pour eux autres.
0: Mm-hmm. Merci beaucoup, Joanne. On est déjà rendu à une autre petite pause musicale. On revient bientôt.
1: Oui. Thank you.

0: Bonsoir, bienvenue à l'émission Partage d'espoir en format à l'annonce sur Wendat FM. Toujours disponible en rediffusion au Wendat, sur le site web de Wendat FM dans la section balado. Je m'appelle Annie, je suis votre animatrice pour ce soir et je suis en compagnie de Joanne, mon invitée. Joanne, tu nous as raconté un peu ton histoire avec les débuts dans le mode de vie à l'annonce. Je vois que tu es encore active récemment dans le mouvement, tu as fait plein de super choses. Puis tu me racontais que ton conjoint était dans le mouvement des AA, donc il ne consommait pas, donc ton conjoint n'était plus nécessairement alcoolique. Tu as décidé de rester, il était alcoolique, mais il n'était pas le... Il était en rétablissement, mais tu ne vis plus nécessairement avec ton conjoint qui est en phase active.
1: Non.
0: Souvent, c'est l'alcoolique en mode actif qui va nous emmener chez Alanon. Puis, tu es resté dans le mouvement. Fait qu'il doit y avoir plein de choses positives qui t'ont amené sur le mode de vie qui t'a resté accroché.
1: Bien, dans le fond, je suis restée à Alanon pour moi. Parce que quand j'ai compris que c'est aussi, j'avais tous les symptômes de la maladie à cause, j'étais affectée par mes parents, hein, parce que ma mère aussi est affectée par la maladie d'alcoolisme. Fait que j'étais affectée, moi. Puis c'est pas long, hein, je retourne vite là-dedans. Fait que moi, c'est certain que si je m'implique pas chez Alanon, si je reste sur ma chaise, que je vais juste lire ma petite littérature ou que je vais retomber. Je retombe vite dans mes émotions parce que je suis une fille émotive. Hein? Je suis une fille qui est sensible. Puis aujourd'hui, ça, je l'accueille parce que pour moi, c'est la sensibilité, c'est un défaut avant. Et pour moi, aujourd'hui, c'est une belle qualité que j'ai. Puis j'essaie aujourd'hui de plus en plus avec Alanon d'apprendre qui je suis. Moi, Alanon, ça m'a appris à être et non à paraître. Parce qu'avant, j'étais dans paraître afin de cacher tout ce qui était, selon moi, pas beau dans ma vie, fait que j'étais une fille de paraître. Puis j'avais beaucoup d'amis, mais c'était des amis superficiels. Je vivais dans le superficiel, puis j'étais superficielle probablement. Ça, toutes ces bling-bling-là, ça m'a intéressé bien longtemps, parce que ça, je connaissais pas d'autre chose. On m'a montré ça, moi. Fait que moi, pour moi, Alanon, là, c'est ma ressource. C'est mes amis. Je ne suis plus jamais seule avec Alanon. Je suis heureuse d'être avec vous autres aujourd'hui. Ce n'est pas un effort. Je suis toujours contente de rencontrer des membres. Puis vous êtes devenus ma famille parce que ma famille, ben moi, dans la maladie, souvent, elle s'éloigne. Je vivais plus d'isolement. Fait que maintenant, je ne suis jamais seule. Puis ma vraie famille aujourd'hui, avec qui je peux parler de moi vraiment, de parler de mes sentiments, vous allez comprendre comment je me sens. Je me sens comprise. Fait que quand j'écoute un partage, j'ai l'impression que c'est moi qui parle. T'sais, on se ressemble, puis on est capable de dire les vraies choses. Moi, je ne cache plus mes sentiments. Je dis ce que je pense, je dis ce que je ressens. Je le dis d'une façon qui est honnête puis respectueuse. Je peux blesser des gens, oui, mais ça ne m'appartient pas. T'sais, j'ai appris ça avec Alanon aussi. Puis dans le mode de vie, ben moi, c'est sûr, j'ai pris des tâches. Je suis allée, ça me tentait. Moi, je suis une fille qui aime ça, élever le fly. Là, mais ça m'a rapporté énormément. Ça m'a fait grandir. Puis je suis allée même prendre le poste de délégué à un moment donné. T'sais, je me voyais, je me disais, ben je pourrais jamais faire ça parce que je parle pas anglais. Mais là, ils ont fait en sorte que maintenant, on peut y aller, hein, délégué à New York, en Virginie, vivre cette belle expérience-là, les membres à Alanon, parce qu'on a des interprètes. Tu sais, tout le long, moi, j'ai eu des interprètes. Puis ça a été tellement enrichissant au niveau... Même les membres, les délégués qui sont là-bas, ils se forcent pour nous parler, tu sais. Puis moi, j'essaye d'écouter, puis je comprenais quand même pas pire. Puis tu sais, on confie ça à Dieu aussi. Moi, j'ai une puissance supérieure, puis elle est là, puis elle me guide. Puis la vie, moi, je suis pas mêlée. Puis si je suis encore chez Alanon aujourd'hui, c'est parce que ça me rapporte encore. Puis j'ai encore besoin de donner. Puis ça me garde en vie. Ça me garde la tête aussi saine. Tu sais, je suis tout le temps dans mon mode de vie. Je suis toujours en train de parler avec des gens qui vivent la même chose. Puis avec mon conjoint, ben ce qui est plaisant, c'est qu'on fait des congrès, puis on raconte des gens. Puis plus ça va, plus les jeunes, comme les enfants que j'ai, 50 ans, exemple, ben ils se rapprochent de nous. Puis ça comme si, moi, mes enfants sont un peu plus éloignés dans ce temps-ci, ben ça fait comme si ça me donnait un autre cadeau. Tu sais, dans le fond, je peux vivre ça avec d'autres. T'sais. Au lieu de fixer mon objectif sur des personnes en particulier, ben j'accueille, moi. Je suis une fille d'accueil. J'accueille beaucoup aujourd'hui, puis j'ai beaucoup de gratitude. Puis à la non, là, pour quelqu'un qui veut vraiment là, bien vivre, il y a trois héritages qu'on appelle. Il y a les étapes hein, pour nous. Il y a les traditions également pour le bien d'Alanon, des groupes. Et puis, il y a les concepts. Les concepts, c'est fait pour travailler dans le service, mais on peut les appliquer dans notre vie. Les traditions également. Si on les étudie, qu'on les regarde vraiment, ça nous amène un bel équilibre de vie dans nos vies personnelles.
0: Parce que ce que je comprends, c'est que ce que je vis moi aussi, c'est que Alanon peut nous aider dans nos relations avec nos alcooliques qu'on adore, mais dans nos relations avec tout le monde, puis dans toutes les partout en général. Moi aussi, j'ai besoin du mouvement pour me rappeler, puis pour être mieux dans toutes les sphères de ma vie, que ce soit au travail, dans ma famille, à la maison. Puis c'est vrai qu'avec Alanon, il n'y a aucun jugement nulle part. On est toujours accueillis, puis ça nous apprend un peu c'est ça, des gens avec qui qu'on peut compter, puis qui sont toujours là pour nous. C'est vraiment formidable.
1: C'est sûr. Puis moi, ça m'amène maintenant à être bien. Là, j'ai pris un poste là, puis c'est pas dû à l'annon, là, parce que j'ai dû me l'essayer ailleurs aussi. Des fois, on aime ça, même avec mon mode de vie. Puis je veux pas être paraître. Je me suis impliquée au niveau de ma chorale. Je suis présidente maintenant de ma chorale. Puis les gens, ils ont pas le mode de vie, mais moi, je suis comme je suis. Partout maintenant. Fait que peu importe eux autres, s'ils ont un mode de vie ou pas, moi, je vais m'ajuster. Parce qu'aujourd'hui, je peux m'ajuster avec des gens qui n'ont pas le mode de vie. C'est pas toujours facile, mais tu sais, on est capable, quand on a la connaissance, hein, c'est ça que j'ai appris il n'y a pas longtemps, au lieu d'être enragé, de dire, moi, il faut toujours choisir la raisonnable, la grande, parce que je sais des choses, puis toujours être, tu sais, la grande fille qui prend soin des autres. Mais non, je vois ça différemment. Je me dis maintenant, vu que moi, j'ai ce beau cadeau-là d'avoir la connaissance, bien, c'est à moi de m'ajuster.
0: Oui. Puis, on voit. Moi, j'ai parfois encore tendance à dire, tu sais, tout le monde peut avoir accès à ce mode de vie-là, mais c'est vrai qu'il faut respecter le choix de chacun. Puis, c'est vraiment comme ça qu'on est mieux. Puis, oui, c'est vrai que moi aussi, j'aime ça prendre des défis un peu dans le service pour Alanon. Puis, comme ça, on peut le transposer après ailleurs dans d'autres sphères pour. C'est un beau tremplin.
1: Absolument. C'est ça. Moi, ça m'a fait prendre l'avion. J'avais peur de prendre l'avion, mais c'était pas question là, dans ma vie de prendre l'avion. Puis avec Alanon, j'ai pris l'avion, là. Puis je parlais pas anglais, là. Je suis partie avec la déléguée de Montréal. On s'est organisé, tu sais. Puis, tu sais, c'est ça. Quand ma puissance supérieure, moi, quand je prends une décision, je pense avant comme il faut. Maintenant, je me hâte lentement, tu sais. Je prends le temps d'y penser au lieu de me ah, ouais, oui, puis après ça, je regrette. Bien, là, maintenant, c'est ça. Puis je me dis, bien, si c'est bon pour moi, c'est la seule chose maintenant que je dis. Si c'est bon pour moi, ça va marcher. Puis si c'est pas bon pour moi, bien, ça sera pas plus long que ça. On fera d'autres choses. Mais c'est comme ça. Moi, j'appelle ça confier ça à Dieu, puis faire peut-être la 11e étape, dire, moi, je te confie ça, je te mets ça dans tes mains, puis si c'est bon pour moi, donne-moi ce que j'ai besoin.
0: Oui. Puis ça m'amène à parler un peu de la puissance supérieure. Souvent, on a des étapes qui font référence à, la puissance supérieure ou lâcher prise, confier ça à Dieu. Mais à l'annonce, ça fait aucune religion particulière. Et toi, comment que tu fais la différence entre les deux? C'est quoi la notion de puissance supérieure pour toi?
1: Moi, c'est à l'intérieur de moi maintenant. Avant, je voyais la puissance supérieure au-dessus de moi. T'sais, c'est à l'extérieur de moi. C'était prier un Dieu qui était là, ou bien ma grand-mère ou quelqu'un qui était décédé, mais toujours à l'extérieur de moi. Maintenant, ma puissance supérieure, c'est ma force, c'est mon énergie, c'est... mon instinct de survie, je vais l'appeler comme ça maintenant, c'est ce qui me parle en dedans, puis que j'écoute. Tu sais, quand je m'arrête, puis que je dis, je pose des questions, mais il faut aussi écouter hein, ce qui se passe en dedans. Quand j'écoute un partage par les gens, les événements, j'ai mes réponses. Il y a des gens qui vont me répondre, qui vont me donner le cue, tu sais, pour dire, c'est ça ma réponse. Fait que c'est d'écouter ça, puis être à l'intérieur de moi, est forte. Puis j'ai été malade il y a 2 ans. J'ai eu un cancer du sein. Puis suite à ça, j'ai beaucoup, beaucoup eu la foi. Je l'avais déjà, j'ai beaucoup développé. Puis avec le mode de vie, une journée à la fois, puis vivre mon moment présent, ça a été ce qui m'a le plus aidée. Puis mon conjoint également, il pensait comme moi, on faisait la même chose. Fait que quand je me prenais des peurs, je ne suis pas encore arrivée. Attends, tu fais arrêter tes scénarios. Puis tu sais, c'est comme ça. Puis je disais, ben aujourd'hui, tu n'es pas morte. Puis c'est pas pour aujourd'hui. Fait que, tu sais, puis aujourd'hui, je vois bien, là. Ils m'ont soignée, tout ça. Je vois bien, mais tu sais, j'ai passé ça une journée à la fois. Puis j'ai jamais été vérifiée dans Internet ou savoir un peu plus. Puis tu sais, comment ça va se passer, là, pantoute. J'ai confié ça à Dieu, puis je me suis laissée aller. Puis j'ai confié ça à Dieu de mettre les médecins, les bonnes personnes, pour prendre soin de moi. Puis j'ai eu tellement de messages des membres A, des membres à l'annon, tellement de support. À un moment donné, on était rendu à l'hôpital. Je me faisais opérer dans cette journée-là. Puis on avait tout le temps de téléphone sonné. Puis c'était toujours du monde qui nous encourageait. Fait que pour te dire que j'ai la foi. J'ai une belle foi maintenant. Puis elle est simple. C'est de garder les choses simples. Hein? Plus simple possible. Parce que moi, je suis une fille compliquée. Fait que quand je suis capable de garder les choses simples... Je passe à travers ben les... Puis tu sais, il faut arrêter de se faire des scénarios d'avance. Je regarde même pas la température, moi. J'ai bon, on se lève le matin, il fait beau. C'est comme ça. C'est un peu comme ça ma vie maintenant. Puis Dieu, ben, pour moi, c'est une puissance supérieure, c'est une force. C'est moi, dans le fond. Puis elle m'habite, tout simplement. C'est la vie. C'est ma vie. Puis la force et le courage que j'ai de passer à travers. Mais je parle à Dieu. Moi, je parle, il y a une puissance, il y a quelque chose. Je l'appelle Dieu, là. Mais je parle tout le temps. Tout le temps. Il est tout le temps là. Puis quand je ne suis pas de bonne humeur, je parle aussi.
0: C'est pour ça. Sur un pied d'égalité, non, c'est dans les nuages. Et puis tu parles, tu dis le mot peur quelques fois. Est-ce que le mode de vie ou ta puissance supérieure t'aide aussi à gérer les peurs de...
1: Moi, la peur, oui. La peur, c'est ce qui m'a dominé toute ma vie. J'ai eu peur tout le temps. Peur d'abandonner, peur de mourir, peur que mes parents meurent. Toujours une peur, tu sais, tout le temps. Puis qu'est-ce qui m'a aidé le plus? Ben, c'est comme d'accepter aussi qu'un jour, je vais mourir. Ça en fait partie. D'accepter que c'est pas rendu là aujourd'hui, mais à un moment donné, ça m'a fait prendre conscience aussi quand j'ai été malade, ben, que je suis pas éternelle. Tu sais, c'est pas facile de penser à ça. Là. Ça me... Parce que j'ai peur de mourir, tu sais. Mais il reste que ça en fait partie de ma vie. On a des deuils, tellement de deuils à vivre tout au cours d'une vie. Toutes sortes de petits deuils, là. Un petit changement, c'est un deuil. Fait que c'est de s'ajuster. Puis je me dis, dans le fond, j'ai confiance que je vais toujours m'ajuster. L'être humain est capable de s'ajuster avec... moi, j'ai l'aide d'une puissance supérieure, oui, mais en même temps, ben, je fais confiance à ça. Puis la peur, ben, la peur, c'est de la panique. C'était, moi, c'était des crises de panique. C'était... je faisais des choses... je me fâchais, je faisais des crises de nerfs, tu sais, parce que j'avais peur. Je voulais... j'étais pas capable de me contrôler, tu sais, tellement j'avais peur. Puis je pense que la foi, mais surtout le mode de vie, tous les outils du mode de vie ont fait en sorte puis d'apprendre à gérer mes émotions puis de les nommer. Quand j'étais capable de